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1: Ah, toi, la camarade.
0: Comment ça va, Tata?
1: Très bien, surtout.
0: Eh, Tata?
1: Tu as fait la meilleure ou tu as parlé au bout.
0: Eh, Tata?
1: Tu as coupé, as-tu fait le lit? Coupé au hypothèque.
0: Coupé au hypothèque, Tata?
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